0: Allez, je suis sur le bon.
1: Exécuté au poussé.
0: On est 529-23, call me here, officer. Pas de police, please.
1: C'est affirmative. Yes, 11.
2: Yes, 11.
1: You can recall Foster Nato.
2: Medic 2.
1: Medic 2, proceed. Where are you going to bed?